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0: Ça avance ?
1: Oui.
0: C'est que ça urge, hein, vous avez vu le planning ?
1: Oui, oui.
0: Pensez que vous avez pour combien de temps, là ?
1: Oh, encore un petit quart d'heure.
0: Un petit quart d'heure ? Vous foutez de ma gueule ou quoi ?
1: Non, pourquoi ?
0: Vous avez encore en bois pour 6 heures là-dessus. Sans compter le montage sur les chariots.
1: Ah ! Oui, oui, mais c'est que moi, je suis aidé. J'ai des tas de copains partout. Allez, les gars, amenez-vous. On va faire voir au petit chef la belle équipe qu'on est.
0: Qu'est-ce que c'est que ces zigotos-là ?

0: Bonjour chers amis, bonjour chers auditeurs et auditrices, la clé des ondes. Et au-delà, à travers nos réseaux sociaux, nous vous sommes heureux de vous retrouver ce dimanche de 15h à 17h sur l'émission L'Afrique en mouvement, qui est une émission qui va parler de l'actualité sénégalaise, politique, société, culture, économie, mais également à la vie et aux enjeux de la diaspora sénégalaise qui vit en France, aux initiatives africaines et afro-descendantes en Nouvelle-Aquitaine, mais également aux dynamiques culturelles, sociales, économiques et citoyennes du continent. Ce vieux continent, car berceau de l'humanité, est aujourd'hui le continent qui a le plus de jeunes sur le plan démographique, d'où son bouillonnement que nous qualifions sous le concept Afrique en mouvement. Alors l'objectif de cette émission est de créer un pont médiatique entre le Sénégal, la diaspora en France, les acteurs africains de la Nouvelle-Aquitaine. L'émission valorise l'information, la pédagogie, la culture, le débat citoyen et les initiatives locales. Aujourd'hui, dans notre émission, nous avons deux éminents invités. Nous aurons Madame Fatoumbao, qui est déjà présente dans le studio. Elle est une juriste consultante experte en INPI, producteur de podcasts et une accompagneuse engagée. À Bordeaux, elle œuvre à la réappropriation de l'identité, de la confiance et du leadership des femmes, en explorant notamment l'identité capillaire comme levier de puissance à travers son podcast Lock Story by Falwa et ses engagements culturels. Elle fait émerger des récits et des espaces où s'affirment identité, voix et héritage. Bonjour Fatou.
1: Bonjour Khadim, bonjour à toutes les auditrices et les auditeurs.
0: Merci d'être sur notre plateau. Je rappelle également que nous aurons un autre invité qui est le maire de quartier de Bordeaux-Maritime. Il s'agit de M. Boubacar Seck, qui aura le privilège de nous faire le point sur la situation des incendies en Gironde, mais également il est élu à la ville de Bordeaux, mais également un vice-président de Bordeaux Métropole. Et comme vous le savez, le parc des expositions était un point d'accueil qui a accueilli presque 7000 évacués. Et nous aurons l'occasion d'avoir toutes ces informations-là à partir de 15h45. Mais sans plus tarder, l'actualité sénégalaise, comme vous le savez, actuellement, nous avons le Grand Magal de Touba, qui est là, aujourd'hui la première ville en termes de population, car cette cérémonie, ce pèlerinage va accueillir 6 500 000 Sénégalais et elle génère en économie plus de 630 milliards. Donc l'État du Sénégal ainsi que le chef religieux, le Grand Marabout, se sont bien organisés et nous aurons le point également à vous donner la situation. Et je rappelle également que la communauté mourite de Bordeaux organise également cette magale aujourd'hui ici dans Bordeaux-Lac. Mais sans plus tarder, nous allons rentrer dans le vif de l'émission. Fatou, sois la bienvenue. Récemment, j'ai constaté qu'il existe une association ou un regroupement, vous me direz plus précisément l'intitulé, il s'agit de la Journée internationale des femmes africaines. De quoi ça s'agit? Après, alors, tu peux te présenter d'une façon beaucoup plus large, parce que j'ai donné un petit script de ta personnalité.
1: D'accord.
0: Qui est Fatoumbao? Nous t'écoutons.
1: Merci pour l'invitation, Khadim. Je suis Fatoumbao, juriste consultante. Donc, je suis spécialisée en propriété intellectuelle et en protection des marques. Donc, je fais généralement tout ce qui est formalisme, donc tout ce qui est INPI. Et j'accompagne généralement les femmes afro-descendantes, les femmes en général, à rédiger leur statut juridique, donc tout ce qui est formalisme de création d'entreprise. Donc, statut juridique, contrat. On a aussi des conditions générales de vente, conditions générales d'utilisation que les gens oublient des fois de mettre avec sur leur site internet. Et je suis une accompagnante dans tout ce qui est identité culturelle. Si je parle d'identité culturelle, c'est un peu large. Donc je fais des LOCS. Mais à travers ces LOCS, j'essaie de d'orienter pour accompagner ces personnes dans l'estime de soi, dans la confiance en soi, dans le leadership. Parce que toutes les personnes qui sont amenées à porter des LOX sont des personnes qui ont réfléchi en amont. Donc, ce n'est pas des personnes qui viennent juste... Tout ce que vous voyez porter de LOX, c'est des personnes qui sont vraiment ancrées dans leur culture, dans leur confiance et dans ce qu'on appelle une identité. Et l'identité, c'est l'identité capillaire, déjà. Parce que ce qu'on trouve en premier chez une personne, quand on regarde en haut, c'est les cheveux. Donc, les cheveux, pour nous, c'est très, très important. Et j'ai également... je suis podcasteuse, on peut dire ça comme ça. Pas productrice, mais podcasteuse carrément, parce que globalement, j'ai toute la panoplie. J'ai créé, j'ai la conception et j'ai les invités. Donc, le podcast s'appelle Lock Stories by Falewa, où je mets en lumière des parcours inspirants et des récits vraiment afro-positifs, donc tout ce qui est africain. Je suis d'origine sénégalaise, mais vraiment, je suis africaine. Je suis même, on va dire, afro-descendante. Et j'accompagne aussi ces femmes-là dans leur développement personnel autour du leadership, de l'estime de soi, de la réappropriation de leur identité. Au fond, tout ce que je fais poursuit le même objectif. Donc, aider chacun à croire en sa valeur, à protéger ce qu'il crée et à transmettre un héritage positif. Donc, globalement, c'est ce que je fais. Et pour la Journée internationale de la femme, avant d'y arriver, j'ai un engagement vraiment, comme tu l'as dit tout à l'heure, pour me présenter, j'ai un engagement, je fais un accompagnement engagé. Donc cet engagement-là, c'est en faveur des femmes afro-descendantes africaines. Parce que je suis profondément convaincue que l'identité est une vraie force pour nous. J'ai vu combien une femme qui connaît sa valeur, qui assume son histoire et qui investit dans son développement peut transformer sa vie. Je l'ai vu maintes fois, mais aussi celle de sa famille et de sa communauté. Donc si je parle de communauté un peu plus large, c'est la nation, c'est vraiment le monde. Et c'est cette conviction qui me guide dans mon travail, dans le droit, autant dans le droit, dans la culture et dans l'accompagnement. Donc j'aime dire que protéger une idée, valoriser une identité et transmettre un savoir sont trois façons de construire un avenir. C'est ce qui donne du sens à chacun de mes engagements. Et pour revenir sur la JIFA, donc c'est la Journée internationale de la femme africaine. Donc c'est une journée qui a été consacrée par l'ONU en 1974, le 31 juillet 1974. Mais en amont, c'est une organisation panafricaine. C'est une organisation panafricaine des femmes africaines, donc on va dire. Et il existe. C'était en 1962 d'abord. Ce mouvement a été inspiré et créé, on va dire, par Anoua Keita. Elle est d'origine malienne. C'était une sage femme. Elle est partie maintenant, mais elle était engagée à donner à la femme africaine une valorisation beaucoup plus importante qu'elle avait déjà. Donc, c'était à Dar es Salaam, en 1962. Et donc, à partir de Dar es Salaam, ils ont créé l'Organisation panafricaine des femmes. Et quelques années après, elles se sont retrouvées à Dakar pour consacrer cette journée, qu'on appelle Journée internationale des femmes africaines. Donc globalement, toutes ces femmes-là se sont réunies au-delà de leur identité, au-delà de leurs différences linguistiques, de leurs différences politiques, de convictions politiques, de leurs différences de tout. Et ils ont décidé de vraiment de créer quelque chose qui réunit les femmes. Et leur objectif principal est d'améliorer significativement les conditions de vie de la femme africaine et afro-descendante et de son émancipation. Donc, en 1974, ils se sont retrouvés à Dakar. Donc, c'était au Sénégal que ça a été consacré clairement. Et cette journée, moi, j'étais au courant depuis quelques années. Et donc, tous les ans, tous les 31 juillet, je fais un poste où on faisait des sortes de manifestations. Et avant-hier, donc le 31 juillet, j'ai été invitée par FIFAL. Donc, c'est une fédération internationale des femmes afro-leaders. Donc, on a fait une sorte de conférence-débat, une sorte de panel avec cette association-là. Et Ils ont invité l'ICA, l'Institut culturel africain, que j'ai représenté, parce que je fais partie aussi de l'Institut culturel africain. Je suis la responsable du pôle innovation sociale et culturelle.
0: D'accord.
1: Donc j'ai représenté l'Institut culturel pour participer à ce débat-là. On a parlé sur le thème « investir pour recevoir », donc investir en soi, investir dans sa communauté et pour avoir un avenir épanouissant. Donc c'était ça la thématique. Et on a discuté longuement pendant presque plus de deux heures avec la présidente de FIFAL et l'association des Congolais qui était présente et plein d'autres invités. Donc c'était très intéressant et c'est comme ça qu'on essaie de valoriser cette journée de la femme africaine et d'essayer de vraiment de montrer que la femme c'est une force et si on investit sur cette femme-là, on reçoit pleinement tout ce qu'on veut dans sa famille déjà, parce que la femme qui avance, une femme qui avance, fait avancer sa famille, fait un cercle restreint, mais elle va élargir dans sa communauté, dans son village, peut-être dans sa ville ou dans son pays et vraiment au niveau mondial. Donc c'est ce qu'on avait fait. En général, c'est ce qu'on fait. Et aussi, j'ai participé à une sorte de célébration mais virtuelle organisée par Tania. Elle est je me rappelle plus exactement de son nom de famille, mais elle est la présidente de Femmes Climat.
0: Donc
1: je la connais exactement. Voilà.
0: C'est la elle sera même. Invitée prochainement, Tania.
1: Exactement,
0: si tu nous écoutes.
1: Tania, si elle nous écoute, vraiment, merci beaucoup pour l'invitation d'avoir participé avec plein d'autres femmes élues, vraiment des personnalités politiques, culturelles, plein de réseaux. Et donc, on a participé à une réunion, une sorte de vidéo où tout le monde a essayé de souhaiter une belle journée des femmes et en même temps aussi vraiment encourager les femmes, surtout dans l'entrepreneuriat, dans l'émancipation. L'émancipation économique, parce qu'on sait qu'aujourd'hui, l'émancipation économique est très, très importante et l'émancipation culturelle aussi.
0: D'accord. Fatou, je constate et je rappelle à nos auditeurs que vous êtes sur la Clé des Ondes, 90.10 FM. Vous pouvez nous écouter par la Clé des Ondes toutattaché.fr en direct ou en podcast. Vous pouvez aller également sur le site pour soutenir la Clé des Ondes. C'est une association. Et si vous aimez ce type d'émission et tant d'autres, n'hésitez pas à y aller, vous aurez du personnel qui pourra vous aiguiller. Fatou, on a constaté également qu'il y a une date qui est le 8 mars, qui est une journée de lutte, mais pas une fête. Elle vise à défendre les droits, réduire les inégalités, sensibiliser et mettre en lumière les combats encore nécessaires pour l'égalité entre les femmes et les hommes. Et donc, ce qui m'amène à vous poser la question suivante, puisque le 31 juillet également est institué comme la Journée internationale des femmes africaines, comment aujourd'hui, est-ce que c'est une forme de lutte, c'est une forme de promotion, c'est une forme... Comment vous vous identifiez par rapport à ce 8 mars-là ?
1: Merci pour la question. Il y a une grande... parallélisme entre Journée internationale de la femme, le 8 mars, et cette journée du 31 juillet. Donc, ils sont liés, c'est des luttes de droits, comme tu viens de le dire, des droits des femmes pour l'égalité, pour l'émancipation, mais plus pour l'African, pour le 31 juillet, c'est beaucoup plus sur vraiment de l'autonomisation. On n'aime pas le terme parce que c'est comme si quelqu'un qui n'était pas autonome, on le rend autonome, mais clairement, c'est beaucoup plus quand elles l'ont créé, ces femmes africaines-là, avec Anoua. C'était vraiment pour autonomiser les femmes et enlever cette sorte d'inégalité qui existait entre les hommes et les femmes. Mais la Journée internationale des droits du 8 mars aussi répond à cette problématique-là. Donc, c'est toujours dans le droit des femmes pour l'égalité. Mais il faut savoir que le féminisme qui est défendu par presque toutes les personnes qui valorisent les femmes. Il y a un peu de différence entre ce que nous, on défend en Afrique en tant qu'Africaine et ce que les Occidentaux défendent.
0: D'accord.
1: Donc, il y a une petite différence parce que les contextes ne sont pas les mêmes. Il faut savoir qu'en Afrique, historiquement parlant, les femmes avaient beaucoup de pouvoir. Donc après les après les, la colonisation, l'esclavage, la femme africaine a perdu un tout petit peu son indépendance, sa puissance, on va dire. Parce qu'avant, même le régime d'hérédité en Afrique était matrilinéaire. Donc il fallait, pour être roi, il fallait faire partie de la lignée de la femme. Pour être un roi, par exemple, si toi tu es roi et que ta sœur n'a pas d'enfants, si toi tu as des enfants, c'est pas tes enfants qui vont hériter de la royauté, mais c'est ta sœur, les enfants de ta sœur qui vont hériter. Donc quelque part, nous, on avait beaucoup de puissance. Après, avec l'arrivée de la colonisation, de l'esclavage, d'abord la colonisation, on a perdu cette hégémonie, on va dire, féminine. Et donc, c'est comme si on est reparti à zéro. Alors qu'ici en Occident, les femmes n'étaient vraiment pas du tout considérées. Avant, ils ont eu le droit de vote il n'y a même pas très longtemps. Je ne sais pas si tu te rappelles de la date exacte, mais je pense que c'est dans les 1900. Et donc, l'Afrique, les femmes dirigeaient il y a longtemps. Alors qu'ici, c'était... Donc, on n'a pas les mêmes combats, on va dire. Les combats de l'égalité, nous, on est dessus. Donc, mais clairement, l'Africaine a d'autres priorités que l'occidental, on va dire.
0: D'accord. Mais je tenais à souligner quand même que le 31 juillet 1974 a été créée la structure, la Fédération internationale des femmes africaines. Mmh. Et l'ONU a officialisé cette journée de 8 mars, droits des femmes, en 1977. Donc, ce qui veut dire que vous êtes précurseur de cette institution-là. Et je confirme également vos propos parce que je connais une tradition africaine, comme vous venez de le dire. Le père, il est plus lié en termes de famille, avec ses neveux et ses nièces, qu'avec ses propres enfants.
1: Tout à fait.
0: Et ça continue encore.
1: Tout à fait.
0: Et j'ai pu le constater au Sénégal. Mais je ne dirai pas quelle communauté, parce que je suis concerné. Bon.
1: Je sais, mais bon, si tu ne veux pas le dire, il n'y a pas de
0: problème. Je ne vais pas le dire, mais bon.
1: Je pense que c'est toutes les communautés. C'est toutes les communautés, parce que ça se voit.

0: société. Récemment, le Sénégal avait institué, depuis sous Abdoulaye Wad, un régime de parité, c'est-à-dire sur les listes électorales, il faudra le même nombre d'hommes et de femmes. Et pour les élections, c'est pareil. Et même pour le gouvernement, ils ont essayé à faire la moitié des hommes, la moitié des femmes. C'est une forme de discrimination positive. Est-ce que vous, dans votre fédération, votre structure, est-ce que vous faites ce type de promotion-là ou pas du tout?
1: Alors, moi, personnellement, la discrimination positive, je ne suis pas très pour. Je vous explique. Parce que quand Abdoulaye Wade, comme tu le dis, l'ancien régime avait fait cette sorte de parité, on a remarqué qu'aux députés, bon, ce que je souligne très, très important hein, pour l'avancée des droits des femmes et tout ça, mais on avait vu qu'au niveau de l'Assemblée nationale, parce que je connaissais quelqu'un qui était député, mais clairement, il y avait une sorte d'inaction des personnes qu'on a choisies et on les a posées au niveau des institutions alors qu'elles n'y connaissaient pas grand-chose, vous voyez. Donc c'est quelque chose qui peut être positif dans le sens où vraiment c'est une parité, on voit qu'il y a tout le nombre de femmes qui est égal à un nombre d'hommes, mais au niveau des débats, des qualités des débats, ce n'était pas ça en fait. C'était pas, même au niveau des sessions, il y a des femmes qui venaient en retard parce qu'ils partaient pour, connaissez les Sénégalaises, partaient pour aller au salon, vraiment faire leur coiffure.
0: Ils faisaient des locks chez toi, peut-être.
1: Les locks, ça prend pas beaucoup de temps. Si ils faisaient des locks, si elles faisaient des locks, elles allaient être à l'heure. Mais clairement, elles vont partir. Si la session commence à 10h, elles vont arriver peut-être à 13h. Donc, quelque part, il y a une sorte de... Je nuancerai cela parce que pour moi, tu dois occuper le poste que tu mérites, en fait.
0: D'accord.
1: Donc, autant il y a des femmes qui sont très, très, très... ils sont très compétentes dans un poste et qu'on ne leur donne pas ça, c'est de l'inégalité. Nous, on lutte pour ça, contre ça. Mais autant il y a des femmes qui n'ont pas le niveau et qui sont venues parce que c'est politique.
0: D'accord.
1: Donc, c'est à nuancer.
0: C'est à nuancer. D'ailleurs, on rend hommage au président Abdoulaye Wade, oui. Parce que c'est le premier qui a institué cela. Mais
1: Avant
0: l'Europe même. Et qui, d'ailleurs, est le premier à avoir nommé un premier ministre femme.
1: Tout à fait.
0: Et depuis, ce n'est plus un tabou, puisque Mamadou Boy, qui fut la première femme premier ministre du Sénégal, a eu d'autres successeurs, dont Aminata Touré,
1: oui.
0: et d'autres que nous pouvons... souligné.
1: Très bien.
0: Nous allons prendre une petite pause musicale pour faire une petite dédicace à nos amis pompiers qui sont encore au front. Et nous faisons cette dédicace également à l'Institut culturel africain dont tu es administratrice. Dans cette émission, on peut se tutoyer, on peut se vouvoyer. Dites ce que vous sentez, comme vous le sentez. Nous écoutons Djeli Moussa Sissoko.

0: Chers amis, vous êtes à la clé des ondes sur Bordeaux, l'émission L'Afrique en mouvement que vous pouvez suivre par la bande FM 90.10 ou la clé des ondes toutattaché.fr. Et vous êtes à l'émission avec Madame Fatoumbao, juriste consultante, experte en INPI et qui est podcasteuse et accompagnante engagée à Bordeaux. Elle œuvre à la réappropriation de l'identité, de la confiance et du leadership des femmes en explorant notamment l'identité capillaire comme levier de puissance. Et c'est sur ce second volet que nous allons nous appuyer et aussi sur les podcasts Log Story by Falewa et ses engagements culturels qu'elle est actrice dans l'Institut culturel africain que nous avons eu le plaisir d'avoir reçu le président semaine dernière, ainsi que son secrétaire général, en l'occurrence M. Adrien Bourema Savadogo, qui est le secrétaire général, et M. Haré Ahmed Farah, qui était le président et fondateur, que vous pouvez réécouter dans l'émission de la semaine dernière en podcast. Madame Fatoumbao, rebonjour.
1: Bonsoir, bonjour.
0: Donc, vous nous avez parlé des LOTS comme identité capillaire et au-delà de l'identité tout court. Est-ce que vous pouvez nous en parler plus?
1: Oui, effectivement, avec plaisir. Les LOTS, en fait, ça m'est venu comme ça. Je ne pourrais même pas te dire la genèse de cette histoire-là. Parce que il faut savoir que je suis passionnée de cheveux afro, de cheveux, naturellement, de tous les cheveux, types de cheveux, depuis que je suis enfant. Donc, à l'époque, je n'avais pas de poupée, en fait, quand j'étais petite. Je n'avais pas de poupée pour qui ont des cheveux. Donc, je prenais, tu vois, le maïs, là, en fait, quand tu enlèves le truc de maïs.
0: Oui.
1: Ce qu'on va appeler la feuille qui entoure le maïs. C'est comme ça que j'ai appris à faire des tresses.
0: D'accord.
1: Donc, je prenais la plus jolie épi de maïs, je récupérais le truc et je le bloquais sur mes cuisses, sur mes genoux comme ça. Vous ne voyez pas parce que c'est en radio, mais je bloquais sur mes genoux pour tresser. Donc, je faisais ça tout le temps. Et après, au fil du temps, quand je commençais à grandir, on a dans mon village un arbre à Palab qu'on appelait Pinchimi. C'est un gros, grand arbre que presque tous les villageois connaissent, ce genre d'arbres. Ils sont énormes. En général, c'est des centenaires. Et donc, tout le monde se réunissait en bas de cet arbre pour discuter les après-midi.
0: Qui sont donc, souvent en baobab.
1: Baobab. Nous, je pense que c'était un autre rei. Parce que la plupart du temps, je ne sais plus quelle nature, mais ce n'était pas un baobab. Il y a d'autres baobabs, mais c'est comme des baobabs.
0: D'accord.
1: Donc, c'est des centenaires et tout. On est né, tout le monde est né... Après, on l'a vu sur place. Donc, il y avait des femmes qui faisaient leur coiffure sous l'arbre. Les hommes étaient à côté. Voilà, c'était vraiment l'ambiance et tout. Donc, nous, on était, en tant qu'enfants, on apprenait. Moi, j'étais là à côté pour regarder comment elles faisaient et tout. Elles me demandaient des fois, j'implorais même de me laisser finir les tresses. Donc, ce qui fait qu'on a baigné, presque toutes les filles africaines ont baigné sur ces genres de pratiques. Donc, c'est des rituels qui se font toutes les semaines, tous les jours, pendant les vacances scolaires surtout. Donc, j'ai appris comme ça à tresser, à faire des tresses. Jusqu'à dernièrement, je me suis rendu compte que c'est le contact humain qui me plaisait dans ça, en fait. Le fait de s'asseoir, discuter avec les adultes et tout. Donc, j'apprenais beaucoup de choses. Et arrivé en France, et ça m'a suivi parce que je savais faire. Donc, les week-ends, je faisais à mes belles-sœurs. Des fois, je payais même pour qu'elles me prêtent leurs cheveux pour aller faire les tresses et tout. Donc, quand je suis venue en France, et il faut savoir qu'en France, il n'y a pas beaucoup de personnes qui savent faire les tresses et tout. Donc, mon premier boulot étudiant, moi, ça a été un salon de coiffure. Parce que je tressais mes copines et tout. Donc, elles m'ont dit, et quelqu'un a vu une copine que j'ai tressée. Elle, c'était jolie. Elle venait d'ouvrir son salon. Elle m'a dit, si tu veux venir travailler avec moi. Donc, ça m'a suivi pendant mes études, les week-ends. Je faisais ça tout le temps.
0: D'accord.
1: Et même après, quand j'ai fini mes études, en week-end, je travaillais. Je travaillais comme salariée, mais en week-end, je faisais les tresses aussi.
0: D'accord.
1: Et même les soirs, des fois, je faisais gratuitement ou des fois, voilà, tout le monde, toutes les personnes qui sont autour de moi savent que j'aime les cheveux. Donc, chez moi, il n'y avait même pas besoin que tu viennes me demander « Est-ce que tu peux me faire mes cheveux ?» Il suffit juste que tu laves, tu peignes bien, tu t'assois à côté de moi. Dès que je vois des cheveux, c'est vraiment obligatoire que je touche.
0: D'accord.
1: Donc, c'est une passion. Et au bout du compte, dernièrement, j'ai eu un licenciement économique en 2019, juste avant le Covid. Et donc, je cherchais quelque chose à faire. Je me dis, bon, j'ai mes compétences juridiques, je peux les proposer. Mais il faut savoir qu'entreprendre, ce n'est pas facile et tout ça. Mais les logs, c'était vraiment plus simple. Donc, j'ai commencé à regarder qu'est-ce qui est tendance, qu'est-ce qui sort naturellement. Mais en fait, les logs se sont revenus parce que je les ai aimés depuis longtemps à travers les Baïfals au Sénégal. Moi, les gens voyaient les Baïfals comme des gens à mépriser ou je sais pas, ou même Bob Marley. Moi, j'aimais beaucoup. J'aimais beaucoup le côté roots, voilà, quelqu'un qui s'assume, quelqu'un qui n'a pas besoin d'extension, quelqu'un qui n'a pas besoin d'artifice en fait. Je les voyais très énigmatiques. Donc c'est ces gens-là que je voulais. Après, je suis allée me documenter sur le sujet, j'ai regardé d'où viennent les locks, qu'est-ce que c'est. Je me suis rendu compte que ça fait partie de notre culture, comme on disait tout à l'heure sur le côté matrilinéaire. Donc, il y a des choses qui sont dans notre lignée, mais qu'on ne sait pas. Et un jour ou l'autre, ça se manifeste clairement. Donc, les logs se sont nés comme ça. Et j'ai commencé à proposer cette... Je forme aussi des gens pour le faire et je le fais également. Et j'ai déclaré la société pour vendre des produits qui sont en rapport avec les logs, donner des conseils, pratiquer tout ça. Et ça n'est pas, c'est pas arrêté par là. Quand j'ai vu que j'avais des clientèles, des personnes qui ont vraiment besoin de cet accompagnement-là, il y avait plein de discussions chez moi, là où on faisait, donc dans le lieu. Donc je voyais qu'il y a des personnes, et puis c'est pas du n'importe qui va, c'est pas n'importe qui fait des logs en fait. C'est des personnalités qui sont très, elles ont des personnalités très différentes. La plupart du temps c'est des femmes, mais il y a des hommes aussi. Et je me suis dit, mais ce qu'on dit là entre nous, c'est très puissant. Je ne peux pas laisser ça comme ça, voilà, on parle et puis on pose des choses et chacun part de son côté. J'ai envie de partager ça. Donc, c'est là où l'idée de créer le podcast est sortie.
0: D'accord.
1: Et je me suis formée sur la partie technique parce qu'il faut savoir que c'est quand même de l'ingénierie, de tout ce qui est oral.
0: D'accord.
1: Donc, je me suis formée par Marlène qui m'a aidée à vraiment mettre toute la partie technique à ma disposition pour que je puisse lancer le podcast. Aujourd'hui, on est sur une douzaine d'épisodes.
0: D'accord.
1: Et il y a des hommes et des femmes, des loxés. Mais pour une première fois, le dernier épisode, la personne n'est pas loxée.
0: Mais vous y parlez de quoi? Parce que Fatou...
1: déjà, il faut aller écouter déjà ce qu'il y a.
0: Il faut aller écouter.
1: Mais
0: vous pouvez nous donner un aperçu.
1: Oui, en fait, pour te donner un exemple, on a parlé largement du baïfalisme.
0: Le baïfalisme.
1: Oui, avec Khadissar, par exemple, que tu connais.
0: La grande diva
1: Khadissar. Voilà, exactement.
0: Qui sera une de nos invitées prochainement. Je l'ai eu hier,
1: oui.
0: D'ailleurs.
1: Oui.
0: Parce qu'elle prépare un grand sabbat sur le quartier Saint-Michel.
1: En septembre.
0: En septembre.
1: Oui.
0: Et donc, on échangeait sur cela. Et
1: très bien.
0: On aura le privilège d'avoir sur ce plateau.
1: On a eu deux épisodes en un, parce qu'on a tellement parlé que j'ai divisé l'épisode en deux parties. Donc, une partie où on a parlé vraiment du baïfalisme, de ce qu'on pense, nous. Et après, l'autre partie, on a parlé du sabbat, ce qu'elle fait d'ailleurs. Et donc, pour te donner cet exemple-là, on a décortiqué de notre point de vue, hein. On ne s'est pas présenté comme des personnes qui connaissent ce thème, mais on a quand même parlé du baïfalisme. J'ai reçu aussi Tierno Dia, qui est professeur à l'université de cinéma. Donc on a parlé aussi du lox, mais il faut savoir que quand tu invites quelqu'un, c'est ça, on va parler vraiment comme ce que tu fais avec moi aujourd'hui. On va parler de ce que la personne fait en général dans sa vie professionnelle ou personnelle. Donc Tierno, on a parlé cinéma, on a parlé vraiment de tout ce qui est afro-positif. Tous ces sujets-là sont en rapport avec le panafricanisme. Donc tout ce qui est afro-optimisme, afro-positivisme, afro... Donc globalement, c'est ça. Je reçois aussi des d'origine antillaise, donc des afro-descendantes avec qui on parle vraiment de tout ce qui est très négrière. Par exemple, j'ai reçu une journaliste qui s'appelle Aurélie Bambuc, qui est auteure et journaliste et tout ça. Donc, on a parlé vraiment de tout ce qui est traite négrière parce qu'elle s'est retrouvée à travailler sur la traite négrière. Elle a découvert que parmi ses ancêtres, elle avait des ancêtres négriers et des ancêtres esclaves.
0: D'accord.
1: Donc, c'est très intéressant. Elle a beaucoup travaillé sur ces domaines-là. Elle a écrit des livres, elle a fait des podcasts avec une personne descendante d'un négrier aussi, ici, à Bordeaux.
0: D'accord.
1: Et c'était très intéressant. Et une autre personne aussi. Il y a plein de personnes. Et la dernière que j'ai eue, elle devait se présenter en tant que Miss Médoc.
0: Miss
1: Aquitaine Médoc, concours de Miss, quoi, en fait, comme Miss France. Et donc, je l'ai invitée pour venir parler de pourquoi elle veut se présenter, quel était son parcours. Mais elle n'est pas loc, c'est exceptionnellement, parce que je me suis dit, je peux ouvrir. Autant j'ouvre pour les hommes, pour les enfants et tout, autant je peux ouvrir aussi pour des personnes qui ne sont pas locées, mais qui ont une singularité assez particulière. Elle, il se trouve qu'elle rase ses cheveux tous les jours. Toutes les fois que ses cheveux poussent, elle rase. Donc, peut-être avec un boule à zéro tout le temps, la première fois que je l'ai vue, ça m'a un peu... Bon, c'est pas exceptionnel, hein, mais clairement, c'est une personne qui a une singularité assez particulière. Et donc, c'est mon dernier épisode.
0: En effet, comme tu viens de le souligner, je rappelle, ici, on peut se tutoyer et se vouvoyer. Ça revient au même. Tu as parlé des baïfals, et donc sont souvent reconnaissables par des dreadlocks, des boubous, des perles, des gris-gris, des chants religieux, une musique rythmée inspirée du ndop et du sabar. D'ailleurs, ça correspond très bien à l'actualité sénégalaise, puisque les baïfals sont un courant spirituel au sein de la confrérie Mouride, qui organise le Magal aujourd'hui. Donc l'une des plus grandes confréries du Sénégal, qui a été fondée par Cheikh Ahmadou Bamba. Et les baïfals, ils suivent l'enseignement de Cheikh Ibrafal, disciple de Cheikh Ahmadou Bamba, considéré comme le modèle du travail, du don de soi et du service absolu.
1: C'est ça.
0: En effet, quand on parle des dreadlocks, et tout à l'heure tu as parlé de rajou, est-ce qu'il y a deux identités sur ces deux types de façons de faire?
1: Oui, il y a plusieurs.
0: L'identité capillaire.
1: Il y a plusieurs identités. Par exemple, nous, la plupart de mes clientes aujourd'hui qui adoptent les locks, nous, on appelle ça des micro-locks, parce que c'est plus comme les baïfals ou comme Bob Marley à l'époque. C'est cette forme-là, mais c'est plus fin. Donc, comme c'est plus fin, ça donne une sorte d'allure et t'as pas l'impression que c'est des locks en fait quand tu vois les personnes. Et leur choix c'est orienté par facilité, je dois dire, par souci de manque de temps. Donc quand tu es locksé, il faut savoir que les avantages sont que tu gagnes beaucoup de temps parce que t'es tout le temps coiffé en fait. Donc, tu n'as plus besoin de te réveiller le matin et de se dire mais comment je vais sortir avec ma touffe. Il faut savoir qu'il y a une grande histoire sur le cheveu afro qui est difficile à... Pas difficile, mais qu'on n'a pas vraiment les informations pour les dompter, en fait. Donc, le lissage, le démêlage et les rajouts, tout ça, c'est fait pas parce qu'on veut ressembler aux autres, hein. C'est par souci de facilité, parce qu'on n'a pas vraiment le temps de les dompter. Il faut savoir que pour démêler des cheveux afro, il faut vraiment du temps. Il faut vraiment du temps. Et le temps-là, nous, en tant que femmes qui sont occupés, on n'a pas ce temps. Donc, c'est un gain de temps énorme. C'est-à-dire qu'on est retourné au naturel et qu'actuellement, on a arrêté tout ce qui est défrisage, qu'on a découvert que vraiment, c'était mauvais pour la santé. Et à partir de ce moment-là, on laisse nos cheveux au naturel. Et les cheveux au naturel, il faut savoir que c'est difficile à gérer. Donc, les locks, c'est une des solutions.
0: D'accord.
1: Pour ne plus perdre son temps à démêler les cheveux. Donc, c'est une des solutions. Mais au-delà de ces solutions-là, ça, c'est une partie qui le choisissent parce qu'ils n'ont plus le temps. Elles n'ont plus le temps. Mais les personnes qui les choisissent parce qu'elles ont une identité à revendiquer, ça, c'est ce genre de personnes qui m'intéressent le plus. C'est avec ces personnes-là où je suis plus à l'aise. C'est ces personnes-là aussi qui passent sur mon podcast. Et c'est ces personnes-là avec qui je discute le plus et qu'on a à peu près les mêmes liens. Donc, il y a plusieurs choix et il y a plusieurs aussi formes de le faire.
0: Mais c'est vrai que je constate, comme tu viens justement de le souligner, quand on porte des dreadlocks, on est très vite catégorisé baïfal, Bob Marley et autres. Est-ce qu'aujourd'hui la tendance est plutôt culturelle et non appartenance à un groupe bien identifié ?
1: Exactement. C'est un groupe. Toujours, on est dans un groupe. Parce qu'on choisit, on est dans un groupe. Parce que les personnes qui sont loxées ne sont pas les mêmes que les personnes qui ne sont pas loxées. D'accord. On est d'accord. Il y a beaucoup de... La tendance est arrivée à un niveau où ça devient maintenant la norme. La norme, parce que c'est tellement utilisé, tellement fait que les gens, voilà, ils ne se choquent plus. Mais jusqu'à présent, je peux te dire qu'avant-hier, j'ai eu une fille. Sa mère ne sait pas qu'elle est loxée, en fait. Tous les jours, elle lui dit, mais quand est-ce que tu vas enlever ça? Mais au début, quand elle l'avait fait, elle pensait que c'était juste des tresses. Parce que comme c'est fin, tu as l'impression que c'est juste les cheveux des personnes qu'on a tressées comme ça. Mais au fur et à mesure, puisque la personne n'enlève plus, ne peigne plus, donc nous, on va faire les racines. Donc tous les 2 mois ou tous les 6 semaines, la personne revient pour faire les racines. Donc ce qui était petit à la base devient long et la personne se retrouve à avoir le même type de coiffure. Et donc, sa mère lui a dit, mais quand est-ce que tu vas enlever? Tu ne changes pas et tout.
0: Donc, est-ce qu'il y a un tabou, peut-être?
1: Oui, c'est un tabou parce qu'ils se disent que ben, les loxés, c'est les fumeurs d'herbe, des personnes qui se droguent. Ce n'est pas des trucs, des préjugés qui n'ont... C'est d'ailleurs ces préjugés-là qu'on est en train de discuter dans le podcast pour vraiment démystifier, déconstruire tous ces préjugés, franchement, c'est méprisant en fait. C'est méprisant dans le sens où il y a des personnes, dès qu'ils arrivent et ils parlent de l'oxe dans leur famille, mais non, c'est niet quoi. C'est niet, c'est pas possible.
0: C'est parce compliqué
1: que, en tant que Sénégalais, c'est pire même parce que Sénégalais, l'oxe égale baïfal en fait. Les baïfal, je m'excuse du terme pour les baïfal qui vont m'entendre, c'est-à-dire que c'est sale. C'est parce que vous êtes dans une communauté restreinte où on vous juge beaucoup, on vous juge négativement et tout. Et clairement, c'est nous ce qu'on est en train de d'enlever parce que, comme tu le dis, ils ont une philosophie de soufisme ou je sais pas.
0: Tout à fait, c'est du soufisme.
1: Et de, comment tu appelles ça, c'est genre des personnes qui s'entraident beaucoup, qui sont dans une solidarité de extrêmement importante, qui font du djuf-djul, je ne sais pas comment traduire ça en français, c'est-à-dire que tu agis et que tu reçois, tu investis et tu reçois, parce que ils ne sont pas dans tout ce qui est... Et puis ils sont en dehors de la vie matérielle du monde, donc comme c'est du soufisme, ils ont dépassé ce que les gens disent et tout, donc vraiment C'est des sujets très intéressants et passionnants pour moi.
0: En effet, le baïfalisme, c'est un modèle de travail sacrificiel. Mm-hmm. C'est un pilier du mouridisme. Ils font des travaux communautaires, l'agriculture, construction, mm-hmm. l'entretien des lieux religieux. Mm-hmm. Et dans des événements comme le Magal, ils assurent beaucoup la logistique, la sécurité. Mm-hmm. Et en même temps, ils font de la musique et de l'art urbain. Fatou, nous allons faire une petite transition avant de venir sur la dernière phase de cet entretien en écoutant Kinela qui chante pour Mambamba.
1: Wow.

Nous adressons cette dédicace à notre ami frère Lamine Diakhaté qui est en vacances et qui est animateur du plateau du Sénégal sur Radio Galère à Marseille, ainsi qu'à Xavier qui est vers Nantes, je crois.

0: Bienvenue à la clé des ondes 90.10 FM depuis Bordeaux. Vous êtes sur l'émission L'Afrique en mouvement. Nous sommes avec Monsieur Boubacar Seck, maire adjoint de quartier Bordeaux-Maritime. Monsieur Seck, est-ce que vous nous entendez? Donc, le temps que la connexion se fasse, nous vous présentons Monsieur Boubacar Seck, qui est un architecte, un écrivain et qui est conseiller de l'ordre des architectes. Nous avons un problème de connexion le temps que ça se mette en place. Nous allons continuer avec Fatou Bao qui est à l'émission. Fatou, quels sont les défis majeurs aujourd'hui des femmes africaines que vous rencontrez?
1: Oui, avec plaisir. En fait, les défis peuvent être doubles pour moi. La première chose, c'est de savoir qu'il faut qu'on a un défi de continuer à conquérir des espaces. Et si je dis doublement, conquérir des espaces, mais aussi en restant fidèle à son identité. Donc, c'est ça notre problème. C'est difficile parce qu'on cherche à prendre notre place. Parce que très longtemps, la femme africaine était ancrée sur elle-même et se dire que le peu de choses qu'on a, ça nous suffit. Aujourd'hui...
0: Oui.
1: Oui, il est là.
0: Il est là. Allô, bonjour, Monsieur Seck. Bonjour, Boubacar. Bon, nous allons vous présenter, et tout d'abord, merci d'avoir rejoint la Clé des Ondes pour nous apporter des éclairages sur la situation des incendies en Gironde. Je rappelle à nos auditeurs et auditrices que M. Seck Boubacar est maire adjoint du quartier Bordeaux-Maritime. Il faut compter les quartiers Bassin à Flot, Bacalan, La Jalère, Ginko, Les Aubiers, Chartrand, Haussmann. Il fait partie de la majorité municipale conduite par le maire Thomas Cazeneuve, qui est le maire de Bordeaux. Son parcours, il est architecte, écrivain, chef décorateur de cinéma, conseiller de l'Ordre des architectes d'Aquitaine, anciennement vice-président de SOS Racisme, je sais toujours si c'est d'actualité. Vous êtes originaire du Sénégal, vous êtes né à Mbaké, vous êtes cofondateur de l'atelier Pixel, lauréat du prix des jeunes architectes africain à la Biennale de Venise en 2014. Vous êtes également vice-président de Bordeaux Métropole. C'est un poste exécutif et vous gérez un portefeuille de politique de la ville, cohésion sociale, quartier prioritaire, lutte contre les discriminations. Il est l'un des élus métropolitains les plus engagés sur les questions de mixité, égalité, mémoire urbaine et participation citoyenne. Nous aurons, j'espère, le privilège de vous avoir sur ce plateau pour parler de toutes ces autres casquettes. Monsieur Seck, aujourd'hui, Bordeaux, notre Gironde, est confronté à une incendie majeure. Qu'est-ce que vous pouvez nous faire un point de situation, s'il vous plaît?

0: constituent la métropole. Et j'ai un petit retour de micro.
1: Oui, oui, Boubacar, nous avons eu un petit souci technique parce que je vous avais pris en ligne avec mon casque et la sortie vers le plateau n'était pas allumée, ce qui fait qu'on a eu quelques soucis techniques et nous présentons nos excuses à nos auditeurs et auditrices. Et heureusement que nous avons l'assistance de Camille et Maïwen qui nous aide sur cette partie-là. Monsieur Seck, donc, comme j'ai fait votre présentation aujourd'hui, les incendies en Gironde sont-ils fixés ou pas encore? Comment? Parce que récemment, nous avons eu du mal à respirer sur Bordeaux. La qualité de l'air était très difficile. Nous avons remarqué que le maire demandait que les touristes reviennent à Bordeaux. Est-ce que l'incendie est fixé? Qu'est-ce qu'on peut en savoir sur ce point-là?
0: Oui, je répète, je le disais tout à l'heure, l'incendie est fixé, mais pas stabilisé. Ce qui veut dire que qu'il est contenu depuis plusieurs heures, voire plusieurs jours, mais il n'est pas éteint totalement. C'est pour ça que quand j'ai communiqué, j'ai dit que le palais des expositions était fermé, mais que le combat contre le feu n'est pas terminé. J'ai toujours un écho, une double voix.
1: Nous vous entendons très bien.
0: Mais moi, je m'entends deux fois, en fait.
1: Ah, peut-être qu'il y a un problème de raisonnement dans le lieu où vous êtes. Mais ici, nous, on vous entend. Ici, tout va très bien. Et vous êtes à l'antenne sans écho. Vous pouvez continuer.
0: Donc, oui, c'est fixé, mais pas stabilisé. Ça veut dire que tout l'incendie n'est pas éteint.
1: D'accord.
0: Mais il ne progresse plus depuis plusieurs jours.
1: Et sur l'organisation.
0: Et donc, ce qui a permis d'ouvrir des villes qui étaient évacuées à ce que les habitants puissent retourner dans leur pénate, dans leur domicile.
1: D'accord.
0: Et ce qui a fait que nous avons pris la décision de fermer le parc des expositions, qui était un lieu d'hébergement d'urgence pour des gens qui étaient sinistrés, évacués dans l'ensemble de la Gironde.
1: Est-ce que vous pouvez nous parler de la vie au sein de cette parc d'exposition, parce que d'après ce qu'on a vu sur les informations, vous avez reçu presque 7000 personnes, ça veut dire une nouvelle petite ville à recréer avec des conditions de vie, de sécurité, de santé et de logistique, et que je pense que c'était gratuit pour les évacuer, puisque en situation de sinistre, je pense que c'est le pouvoir public qui prend le relais. Est-ce que vous pouvez nous dire comment ça se passait là-bas?
0: Tout à fait. Bon, c'est à l'instigation du président de la métropole et des maires qui constituent la maire de la métropole.
1: D'accord.
0: Et ils ont décidé tout de suite de rouvrir un lieu d'hébergement d'urgence. Et le parc des expositions a été le plus adapté avec l'ensemble des surfaces. On a trois halls avec un bâtiment central qui fait un kilomètre de long. Et donc, il était possible d'accueillir jusqu'à 20 000 personnes, une capacité de 20 000 personnes pour organiser un hébergement d'urgence. Et comme vous l'avez dit, on a eu jusqu'à au pic de 7 000 personnes et qui ont été accueillies dans deux halls, le hall 2 qui est le palais de l'Atlantique. Et le hall 3, qui est une des extensions du palais des expositions. Alors, pour l'organisation, effectivement, on est quand même plutôt satisfait pour... Vous l'avez dit, on a accueilli près de 7000 personnes pendant une semaine, une petite ville, comme vous l'avez dit. Et tout était gratuit, effectivement. Alors, avec une grande organisation où il y avait des pôles santé, kinésithérapie, logement pour reloger les gens qui étaient en déshérence, mais qui, en face, il y avait des Bordelais et des Girondins qui ont proposé des hébergements. Et une grande manifestation, un grand élan de solidarité, avec des dons qui ont afflué jusqu'à 110 000 tonnes de denrées alimentaires, avec aussi des aliments pour les animaux de compagnie. Et puis, on a aussi la protection civile, l'agence régionale de santé qui était présente plutôt, et puis quelques institutions comme l'Ordre des architectes avec le barreau de Bordeaux, des syndicalistes, mais aussi l'ensemble des élus métropolitains. D'abord l'équipe municipale qui était très présente. Moi, c'était presque un devoir. Je suis le maire du quartier de Bordeaux-Maritime dont le parc d'exposition fait partie. Mais on a eu carrément presque toute la majorité qui était présente pour accompagner les sinistrés. Je parle un peu haché parce que je m'entends deux fois, hein, encore une fois.
1: D'accord, non, c'est très clair. Ce que vous dites est très clair et nous sommes ravis que vous nous partagiez tout ce vécu-là. Nous avons vu que l'élan de solidarité était énorme avec plus de 200 bénévoles, des repas distribués, des conditions comme la parc des expositions fait partie de votre juridiction et apparemment fermé depuis le 31 juillet. Bon, comme certainement, il va y avoir d'autres manifestations qui sont planifiées. Il ne va pas rester vide puisque l'incendie est fixé ou plutôt maîtrisé. Comment vous voyez l'avenir attractif de Bordeaux pour redynamiser parce que nous avons vu des arrêtés préfectoraux qui ont suspendu toutes les manifestations jusqu'au 8 août. Or, aujourd'hui, nous sommes le 2. Comment l'élan s'organise pour relancer les activités?
0: Alors, aujourd'hui, le parc des expositions est fermé. Hein. Sauf une grande urgence, un grand drame, ce ne sera pas ouvert parce que la plupart des personnes qui étaient là sont retournées chez eux ou sont hébergées momentanément à Bordeaux ou dans les environs. Il y a eu quasiment 6500 propositions de logement. C'est incroyable. Et les dernières personnes qui étaient là étaient autour de 50 personnes qui ont tous été relogées, y compris par des moyens des institutions sanitaires, médicales, mais aussi muséales, culturelles, ou chez des gens, des particuliers, ou alors le CROUS, ou certains bâtiments qui sont libres pendant l'été, les vacances d'été. Alors, pour ce qui est de l'attractivité ou l'invitation à venir visiter Bordeaux, il faut savoir qu'en fait, vous avez évoqué la fumée. C'est juste à cause des vents. Aujourd'hui, le vent tourne. Si le vent passe de l'est vers l'ouest, on aura un peu de fumée à Bordeaux. Mais majoritairement, les vents vont vers le sud, dans les Landes, malheureusement. Et vers l'ouest, vers l'est, l'océan. Donc, Bordeaux, depuis 48 heures, n'est pas en danger ni au niveau sanitaire, ni au niveau sécurité. C'est pour ça que le maire de Bordeaux a appelé à ce que les gens puissent venir à Bordeaux, visiter, continuer une vie normale. Après, il y a un arrêté préfectoral, pardon. Et voilà, il sera respecté dans la mesure de la mise en œuvre et de l'application de cet arrêté. Hein. Et comme vous l'avez dit, ça dure juste une dizaine de jours. On a encore 6 jours, quoi. Ce sera jusqu'au 8. Mais ça n'obère pas les activités qui sont connexes avec des jauges très petites. Voilà, on peut aller au musée, visiter des jardins publics et se promener, voir la belle de ville. La belle ville de Bordeaux avec son patrimoine incroyable, quoi.
1: Est-ce que cette crise...
0: Est-ce que je peux raccrocher et rappeler, parce que c'est pas très agréable. Hein?
1: D'accord, avec plaisir. On te reprend dans l'antenne dans une minute. En attendant, okay. Nous continuons avec Madame Fatou Mbaou. Fatou, en attendant que Monsieur Seck se reconnecte, puisqu'il y a un problème de retour sur son téléphone. Fatou, aujourd'hui, vous avez parlé d'identité. Mmh. Est-ce qu'on est dans un souci de déconstruction d'identité ou de construction de nouvelles choses? Parce que les Lods se sont très identifiés, très marqués. Et au Sénégal, c'est vrai que certaines familles refusent d'être tressé, surtout les hommes.
2: D'être tressé.
1: En gros, on va dire tressé, c'est des lots avec cette fameuse façon de les mélanger. Mmh. Aujourd'hui, le temps se faisant, cela persiste encore. Est-ce que au Sénégal, ça évolue un peu plus ou c'est encore crispé ou tendu?
2: C'est très, très tendu. C'est très tendu parce qu'il faut savoir qu'il y a des habitudes. Quand ça s'installe, ça devient une sorte d'identité. Donc l'identité vient des habitudes d'une population qui font quelque chose jusqu'à ce qu'à un moment donné, elles pensent que c'est leur identité. Alors que non. Je ne sais pas d'où vient le fait que les hommes sénégalais, ils se rasent toujours les cheveux. Je ne sais pas. Je me suis posé la question, mais à chaque fois qu'on retrouve un Sénégalais, à chaque fois, tous les mois, vous coupez les cheveux, tout le temps. Jamais de cheveux longs, c'est en noir, en fait, en général. Et je me suis posé la question, pourquoi les hommes, ils ne laissent pas leurs cheveux pousser? Déjà que nous, on a des problématiques de gestion de nos cheveux, on ne parlerait même pas des hommes. Par contre, chez les Antillais noirs, ils ont beaucoup de cheveux, ils ont des cheveux longs. Et cette question au Sénégal, je sais que c'est vraiment tendu parce que moi, je me trouve dans ma famille, par exemple, les garçons qui savent que je fais des locks, qui veulent faire des locks, leurs parents leur disent non, niet, c'est pas possible. Il y a certaines exceptions, il y a certains garçons qui sont exceptionnellement têtus, on va dire, et qui veulent choisir leur propre identité et dire que c'est pas quelque chose de mauvais. Surtout que là, puisque c'est Sénégal, c'est un pays à majorité musulmane. Il est là.
1: Oui, nous avons pu rétablir le direct avec Monsieur l'adjoint au maire Boubacar Seck. J'espère que cette fois-ci le retour est meilleur et nous reprendrons la réponse avec Fatou Mbaou. Est-ce que Monsieur Seck, vous nous entendez bien?
0: Oui, je vous entends bien.
1: Très bien. Ça tombe bien parce que Madame Fatou Mbaou souhaiterait vous poser une question. Fatou, tu as la parole.
2: Oui, Boubacar, bonjour.
0: Bonjour Fatou.
2: Comment vas-tu? Tu m'entends très bien?
0: Ça va très bien, oui, je t'entends bien.
2: Super. Alors, moi, ma question, c'est d'ordre vraiment environnemental. Donc, ces incendies nous rappellent l'impact vraiment du changement climatique, qui est catastrophique. Apparemment, beaucoup de milliers d'hectares sont partis avec cet incendie. Je sais que vous êtes pour l'instant dans l'équipe de la ville, vous êtes en ce moment dans l'urgence, dans le règlement logistique et tout ce qui est technique, tout ce qui est humain. Mais voilà, je voulais savoir, est-ce qu'il y a des actions concrètes que la ville mènerait pour rendre le territoire, déjà Gironde ou Bordeaux, plus résilient? Donc au niveau de changement climatique, parce que on voit que Bordeaux, ça devient de plus en plus chaud pendant l'été. On a tellement de canicules cette année que ça a été inquiétant pour nos parents qui sont pas sur place. Ils nous appelaient pour nous demander qu'est-ce qui se passe, surtout avec l'incendie et tout. La question c'était vraiment, est-ce que la ville a des mesures concrètes pour un territoire plus résilient?
0: C'est une excellente question. D'abord, nous, on n'a pas attendu le feu aujourd'hui pour penser à la question environnementale. On a eu au mois de mai, entre le 20 mai et le 31 mai, une canicule qui a frisé 43 degrés à Bordeaux. Moi, j'ai dans mon quartier une vingtaine d'écoles. Et pendant ce mois-là, entre la canicule du mois de mai et du mois de juin, j'ai visité 17 écoles. Et dans les 17 écoles que j'ai visitées, toutes les écoles étaient confrontées à la difficulté de continuer de faire une marche normale de l'école parce que à 43 degrés, même dans les classes les plus favorables, il était parfois difficile de poursuivre le service public comme il faut. Donc, le projet qu'on a, c'est d'abord au niveau de la ville, parce que les politiques environnementales, comme tu l'as dit, c'est une question beaucoup plus générale sur le national, mais voire même l'international. Mais déjà, à la mairie de Bordeaux, on s'est dit, l'année prochaine, il ne faut pas qu'on ait ce problème. Donc, il y a une démarche de transformation énergétique et transition énergique qui fait qu'il faudra isoler la plupart des écoles. À Bordeaux, on a 120 écoles. Mais pas que les écoles, les bâtiments publics et revoir aussi certaines résidences de seniors, voire même des EHPAD. Donc, politique de transition énergétique très forte. La question des îlots de chaleur est une vraie question, mais ce n'est pas que depuis 5 ans, 6 ans ou 10 ans. Ça fait 25 ans qu'on dit, moi, je suis architecte et urbaniste. Donc, les îlots de chaleur, on les apprenait déjà il y a 25 ans. Et donc, il faut qu'on les prenne à bras le corps, y compris en végétalisant la ville. Ce n'est pas un gros mot pour nous. Thomas Cazenave l'a dit. D'ailleurs, cet été, j'ai deux écoles qui sont en travaux avec des cours qui vont être végétalisés. Et ce sera le cas pour d'autres quartiers. Donc, rendre la ville plus accessible par des îlots de fraîcheur, travailler sur la transition énergétique, l'isolation des bâtiments et travailler aussi sur le confort d'été. Aujourd'hui, la plupart de nos bâtiments sont construits pour le confort d'hiver. Isolation par rapport au froid. La question des températures basses. Et quand on fait des calculs de thermique, on est sur du 30-35 degrés maximum. Et cette année, en 2026, on a touché 6 fois les 40 degrés. Et ce qui n'a pas été le cas les 75 dernières années. Je ne sais pas si je suis clair. C'est-à-dire 75 ans derrière nous, on n'a touché qu'une fois les 40 degrés. Et cette année, en 2026, on a eu 6 fois 40 degrés. Parfois même 43 degrés. Donc, l'image de Evelyne Delia qui montrait la température en 2050 avec des températures de 40, 42, 43. On est déjà aujourd'hui en 2025, 2026 sur ces prévisions de 2050. On est 25 ans en avance. C'est incroyable. Donc, ne pas se préoccuper de la nature de l'environnement et de la transition énergétique et du devenir de la nature et de notre environnement, ce serait une faute de ne pas le faire. Alors, l'année prochaine, il va y avoir un débat national avec une élection présidentielle. Je pense que les Français trancheront ces sujets parce que c'est quand même des sujets nationaux. Selon qu'on porte une politique publique allant dans un sens ou dans un autre, on n'aura pas les mêmes villes, on n'aura pas les mêmes villages, on n'aura pas les mêmes paysages. Mais ce qui nous tient à cœur aujourd'hui, c'est qu'au niveau de nos prérogatives communales et métropolitaines, on a déjà un programme mis en œuvre pour que dans les 6 prochaines années, je dirais même l'année prochaine, on ait dans chaque bâtiment ou dans chaque école 2 ou 3 pièces assez réfrigérées, assez climatisées pour qu'on continue de travailler quand il fait 40 degrés dans la ville.
1: En effet, comme vous venez de le présenter, ce méga-feu est parti de Somos et a ravagé plus de 42 000 hectares en Gironde. C'est un niveau inédit depuis 1949. Les autorités Exactement. Confirment même que le feu est désormais fixé, c'est-à-dire qu'il ne progresse plus, mais la vigilance reste élevée en raison de la chaleur et du vent. 224 000 personnes ont été évacuées au plus fort de la crise. 208 000 habitants sont désormais autorisés à rentrer chez eux, selon la préfète Sophie Broca. Certaines communes restent encore évacuées, notamment l'Aige-Cap-Ferré et le Porche. Les pompiers étaient épaulés par des militaires qui continuent de sécuriser des lisières du feu et de prévenir les reprises dans un contexte de sécheresse extrême et de canicule excessive. Comme vous venez de le dire, ce sera des politiques publiques à adopter plus tard parce que le feu qui a démarré à Somos a impacté Bordeaux fortement, d'où ce parc des expositions qui est sous votre juridiction, qui était un lieu principal de centre d'accueil d'urgence. Et on a noté plus de 5000 à 7000 personnes hébergées simultanément au plus fort de la crise, même si le site a une capacité de 10 000 places. Les conditions d'accueil, il y avait des halls transformés en campements de fortune, des lits de camp, des tapis de sol, des espaces pour les enfants, des zones dédiées aux animaux, ce que vous venez de nous souligner tout à l'heure, des distributions de repas, des élans de solidarité. On vous a vu sur le terrain de par vos réseaux très actifs, mais tout ceci devait s'arrêter le 31 juillet. C'est fermé. Aujourd'hui, monsieur le maire de quartier, est-ce que vous allez partir en vacances ou vous allez rester sur le pont ?
0: Je suis sur le pont. Non, je pars en vacances très peu. J'ai continué hier à faire des mariages. J'ai fait 4 mariages hier après-midi. Hein. C'était aussi un moment de bonheur hein, et de respiration après 8 jours de stress où on dormait 2-3 heures par jour. Et j'étais ce matin aussi... à Bacalan pour rencontrer quelques habitants, voilà. Mais le travail de maire, c'est heureusement 24 heures sur 24, hein, et le dimanche compris. Hein. Non, c'est important. En plus, je pense que les premières vacances sont importantes en symbole pour dire que ben on est présent. C'est pas que après les prochaines vacances on va lever le pied, hein. Mais justement, on sort d'un moment très difficile avec un sinistre très grand, avec des gens qui ont perdu leur maison, leur patrimoine, des gens qui reviennent à la maison inquiets. Vous l'avez dit aussi, l'accueil était plutôt assez bien réussi avec des coins d'animation, des gens qui pouvaient être massés parce qu'ils ont passé une bonne nuit. Il y a l'UBB qui est venu donner un peu d'espoir et de confiance. Beaucoup de gens qui se sont mobilisés spontanément jusqu'à ce qu'on soit obligé de dire « ne venez plus, on ne prend plus » au plus haut des engagements. On avait 15 à 16 000 personnes, des bénévoles qui pouvaient. Et vous l'avez dit encore, si on a besoin de 100 ou 200 personnes dans le hall 2 et le hall 3 a été fermé. Donc tout ça, c'est aussi un bon signal pour notre pays que quand même, malgré nos chicaillards, les polémiques, les demandes de comptes qui sont légitimes, hein, il y a quand même un élan de solidarité dans ce pays avec des gens qui sont très bien intentionnés, qui sont touchés par le drame des autres et qui se sont dit on ne peut pas rester tranquillement au frais dans nos appartements ou maisons climatisées ou dans nos grands jardins parce que mon voisin, mon autre, il souffre et je me dois d'agir. Jamais j'ai eu autant d'appels, de messages textos, Twitter, Instagram, TikTok. Les gens ont essayé de me toucher partout. Et c'était le cas pour mes collègues aussi élus. Et c'était la preuve que la solidarité était en mouvement. Et il faudrait continuer sur ce ressort pour, à mon avis, en faire quelque chose de positif dans la durée. C'est pour ça que ce que Fatou disait était important. C'est-à-dire qu'une fois que la tension baissait,

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2: Journaliste à la télé, allez, voici le résultat d'une enquête réalisée spécialement pour le débat. La majorité des Français pensent que la vie n'est pas très rose. On savait pas qu'on pensait ça, mais bon, au moins on pense quelque chose. On savait pas qu'on pensait ça, mais bon, au moins on pense quelque chose. Et ça nous change. Comment fabrique-t-on un sondage? Faut faire un échantillonnage. Si on se demande ce que pensent les femmes, on prend un échantillon de femmes. Mais faut que ce soit représentatif,
3: qu'il y ait des avec des sans soutifs.
2: Si on se demande ce que pensent les cons, on prend la vie d'Alain Delon. Si on se demande ce que pensent les cons, on prend la vie d'Alain Delon.
4: Ou Luc Besson à l'occasion, si on n'a pas Alain Delon sous la main.
5: Jean-Luc Delarue.
4: Oui, Jean-Luc Delarue.
5: Pourquoi Jean-Luc Delarue? Savez-vous, 43% des femmes rêveraient de passer une nuit d'amour avec Jean-Luc Delarue.
4: Mais seulement 2% d'entre elles accepteraient de passer avec lui le reste de la semaine.
2: Les sondages, les statistiques, ça sert à l'opinion publique.
6: Oui, monsieur, et c'est scientifique.
2: Et puis c'est vachement pratique. Comme on dit, les chiffres parlent d'eux-mêmes.
6: Réfléchis pas, c'est pas la peine.
2: Une courbe qui monte et qui descend, et soudain t'es intelligent. Une courbe qui monte et qui descend, et soudain t'as tout compris. Une signifie à peu près rien. On le fait dire à peu près tout. N'importe quoi, ce dont on a besoin, comme faire avaler les trucs les plus fous. Puis je m'en fous de l'opinion de loulou,
6: qui sait rien qu'à réponse à tout.
2: Surtout quand on devine à l'avance ce qu'on peut bien penser en France. Surtout quand on devine à l'avance ce qu'on peut bien penser en France.
5: Alors,
6: à ce propos,
5: 33% des électeurs de Jacques Chirac avouent qu'ils ont sombré dans l'alcoolisme depuis son élection.
6: Eric. Alors que 75% d'entre eux confient qu'ils étaient déjà bourrés le jour du vote.
7: On se marre quand même.
5: Oui, mais on va faire notre boulot quand même.
2: Quelles sont vos intentions de vote? Utilisez-vous la capote? Répondez par oui ou par non. Ou bien êtes-vous Alain Delon?
5: Vous avez répondu comme il faut.
2: Vous recevez donc notre cadeau. Moi je savais pas quoi répondre pour avoir bon en France profonde. Moi je savais pas quoi répondre pour avoir bon en France profonde.
6: Et conclusion, ce serait
2: il faut tout des salopes.

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se rallumer sans posséder la moindre interface de type interrupteur. Interrupteur de notre flux de conscience. C'est bien entendu salut les fantômes qui ne saturent pas la vie, je pense, avec des données inutiles. Au contraire, nous sommes là pour clarifier, ranger chez vous. Dernière partie de notre récit. Et oui, dis donc, il ne faut pas que je tarde trop parce que j'ai quand même une longue pièce musicale à vous faire écouter. À l'instant, c'était E-Dancer aka Kevin Saunderson avec The Human Bond. Pendant ce temps, le monde, il a continué et j'ai réussi à faire un classique, ok? Un classique tambour du monde éveillé et éteint, comme la nuit. Je suis comme la nuit et je m'échappe dans l'air et il n'y a pas d'autre issue, mais c'est bien. C'est parce que c'est ça la nuit. La nuit fait son temps. La nuit fait son propre temps. Elle secrète son temps comme un secret. Je crois la nuit mienne et tienne. Et ce secret entache toutes les corruptions. La nuit est audition. La nuit est pluie de sens sur des sols abstraits et des sols concrets. Et la pluie est floraison et fruition. Et la pluie et la nuit est flueuse. Tueuse de sens et génératrice de floraison. Heureuse Starks à qui enfin je parlais. Je me sens fatigué comme à la fin de la fête. Et si cette fête avait été réelle? Je veux dire, est-ce que c'est pas passé ce soir entre le micro et les haut-parleurs, cette fête? Heureuse Starks à qui enfin je parlais. Inconnus au bataillon, engagés sur des guerres secrètes. Nous sommes tous des inconnus au bataillon, des équations à deux inconnus au bataillon. Nous sommes émergents, et sauf sur le rivage de cette nuit de fête. Sains et sauf, l'essentiel a été dicté par la voix du troisième bonheur. Les myriades ont fondu dans l'entête d'une convocation. Starks a dansé à son tour, et nous avons dansé ensemble. Et puis la suite viendra. La suite se déroule déjà. La construction, c'est ça, c'est la tension, c'est la réunion. C'est l'aimantation de toutes les tristesses sur un chapelet de résolutions presque trop mobiles et trop simples. C'est un cuivre. C'est le plus beau cuivre de nuit. C'est l'unique qui se fait un et se dédouble. C'est le n'importe quoi. C'est l'audace. C'est faire attention. C'est se rappeler. C'est avoir toujours sur soi une larme dans l'œil et un cri dans le cœur. Et puis, c'est faire attention. C'est se rappeler. C'est avoir toujours une larme dans l'œil. Un cri dans le cœur. Et puis rire. Rire et aimer, et faire rire, et aimer faire rire, et aimer se faire aimer. Et rire de se faire aimer, et rire d'aimer, et aimer se faire aimer, et aimer rire. C'est presque ne rien faire. C'est presque ne rien faire. C'est presque ne rien faire. C'est presque ne rien faire. C'est faire confiance. C'est défaire tous ces inextricables mensonges. Qui sont, vous le savez bien, cachés en pleine lumière. C'est Starks. C'est faire attention. C'est oublier les technologies. C'est n'être pas malhonnête. C'est comme oublier le mental. C'est avoir la phobie du train des images qui défile. C'est repousser ce genre de proposition malhonnête. C'est une radio qui pleurniche dans une nuit. C'est un self-moteur de confiance, de croissant de lune à dorure escamotée, de pliage, de lettres douces à fond, de teint, que lèvres a perduré d'une goutte de pluie qui tombe dans métal, qui chante,
de chaque côté de l'horizon, de livres à plier, de soie qui enfante le soir et le recommencement, et la fête et la musique et les nouvelles joies. Et le début d'une reconnaissance. Et le début d'une reconnaissance et de plaisir du stylo et de la feuille qui se raconte ce qu'ils ne sont pas, en fait. Et définitivement prise de main par la main, et sourire et joie et reconnaissance, et c'est possible, et ciao. Et ciao, et bonne nuit à tous, bonne nuit vernaculaire à toutes et tous, et tout ce qui est Starks. Je crois que c'était pas le meilleur nom que j'avais trouvé pour faire cette émission. Starks, tout ce qui est Starks, tout ce qui est Starks, c'est tout ce que représente la nuit, cette nuit et cette nuit plus tard, le prochain épisode de Salut les fantômes. Ouais, hurrah, ou alors rat. En fait, l'émission se termine ici. Donc je vais maintenant décrire le protocole de terminaison. Ça s'appelle « Je n'ai pas mal ». C'est moi qui l'ai fait. En fait, la musique, quand je parle, c'est la musique que j'ai fait. Voilà. Je ne parle pas souvent, mais c'est pas fait exprès pour... Des fois, si, souvent. On s'en fout. C'était « Salut les fantômes », une émission proposée et réalisée par Antoine Errant et Anaïs Garcia. La semaine prochaine, on se retrouve, je crois qu'il n'y a pas de raison que non, 22h aussi, en direct de... La Clé sur 90.10 FM, sur le site sinon laclédesondes.fr, et après ça passe en podcast. Après aussi on peut nous écrire à salut les fantômes au pluriel, tout attaché, @gmail.com, et ouais, comme ça. Et on va, et avant on a écouté, donc voilà, j'ai dit tout ce qu'on a écouté, je pense, peut-être que j'ai oublié de dire le deuxième, Pulp Babies, je sais pas si j'avais dit, peu importe. Pulp Babies, j'ai l'impression d'être Donald Trump quand je parle anglais, c'est nul. On peut pas échapper à son époque, n'est-ce pas? J'espère que ça vous a plu, cette fête avec Starks, la tante de Starks, les différentes parties du soi qui discutent entre elles, les différents types d'amitié dans le monde, et les horizons brûlants. Et puis on va se quitter avec Do and Say, c'est vraiment un chef-d'œuvre. Pour la petite information, ça pourrait intéresser nos auditeurs. Sol Invictus, donc c'est quand même un groupe... C'est le projet, on va dire, d'un type, je ne sais plus comment il s'appelle, parce que je suis moins en moins spécialiste des choses. Enfin bon, bref, ce mec, en fait, ben, il a eu des noirceurs, hein. C'était la scène un peu indus, post-punk, dans un monde qui se technologise, qui se financiarise, qui se néolibéralise, qui convulse un peu, mais avec un espèce de truc complètement ascendant... C'était désespérant. Toute époque est désespérante si on la considère d'un point de vue historique. Pendant qu'elle se déroule, quoi. Ça va pas du tout. Il faut pas faire ça. Hein. Non, mais c'est pas ça. Mais c'était juste, c'était insupportable. Je pense que c'était les années 80, vous voyez. Les années 80, quoi. La grosse merde. Donc en fait, peu importe. En fait, le truc, c'est pas ça. C'est juste que. Déjà, les années 80, ça n'existe pas, mais on s'en fout de quoi on parle. Ouais, c'est que le gars, en fait, oui, ouais, c'est ça, il a eu un épisode vraiment, vraiment hardos, où son espèce de nihilisme esthétique, en fait, de brutisme, d'ailleurs, dont on n'a toujours pas fini. Enfin, il y a encore beaucoup de musiciens, de musiciennes qui se propagent dans ce domaine, mais qui, en fait, est un domaine, une sorte de mise en scène de ce que peut être l'agression, en fait, d'un point de vue sonore. Bon, ok, c'est. Enfin, après, c'est le fantasme. C'est un peu comme les boutiques sadomaso qui fleurissent partout dans les rues. Voilà, je sais pas. C'est peut-être le slogan de la vie qu'on mène, c'est qui aime bien châtie bien, quoi. Un truc comme ça, c'est nul, non? Bon, bref. En fait, à la fin, il y a ce gars, donc il a eu un épisode vraiment donc d'être militant même au National Front en Royaume-Uni, quoi. Et donc c'est avec une musique, quoi. Je sais pas s'il jouait à ce moment-là, j'en sais rien, mais enfin, cette musique était sombre, qui était industrielle, etc. Bref, très pétri de références aussi au cataclysme politico-humain du XXe siècle. Allez.
les gouffres insondables qui n'ont jamais été rebouchés, bien sûr. Et de toute façon, après, il a changé. Et donc, il a fait une sorte de rédemption. Voilà. Et ça va nous intéresser maintenant à cette heure-ci, sur la clé des ondes, en fait, cette chanson « Do and Say » chantée avec sa femme est un petit miracle de pop musique complètement pas conventionnel, très émouvant, très touchant, et de quelqu'un qui retrouve l'apaisement, la lumière, et qui quitte les affres de sa confusion, et qui retrouve un chemin, et qui demande presque une sorte de pardon, enfin je sais pas comment dire, c'est Sol Invictus, Do and Say. Nous quittons, salut les fantômes, à la semaine prochaine, 22h, bonne écoute et bonne semaine, bonne nuit à tout le monde. Merci d'avoir écouté, j'espère que ça vous a plu. Ciao. Et écoutez bien cette chanson. Profitez-en bien. Ciao, ciao.

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1: On nous dit, le bonheur c'est le progrès, faites un pas en avant. 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

Minuit. L'heure du crime musical. Pour dire au revoir à cette journée, dire bonjour à la prochaine, la Clé des Ondes abuse de sa totale liberté de programmation en s'offrant un pas de côté radiophonique et vous diffuse les trucs les plus improbables. Production oubliée des années 45 tours, chanteur de fête de la saucisse, texte rachitique, amateurisme frôlant le catastrophisme industriel, ce petit moment est un hommage aux artistes du dimanche et aux millions de productions tombées au champ du déshonneur sonore et de l'oubli. À vous de voir si cette courte capsule dans notre programmation est le signal pour aller au lit, ou au contraire, celui de la prolonger en restant avec nous. Bonne écoute.